Premier groupe de George Clinton, comprenant entre autres Fuzzy Haskins, The Parliaments nous délivrera leur plus gros tube. 1967, I Wanna Testify, The Parliaments.

0: Direct depuis Hollywood, Californie. Groupe obscur, vinyle très recherché, la légende se complète grâce à la présence aux manettes de Art Labo, alias Arthur Anyone, le célèbre DJ de LA, de 90 baluches, et ses killers oldies. 1973, Who Stole My Cookie, The Phillips Brothers.
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Billy Preston a ses origines. Soul jazz très chaud avec une production très approximative. Mais là se trouve également le cachet du morceau, vintage à mort. 1965, I'm Coming Through, Billy Preston.

On parlait soul jazz ? Ben voilà un de ses plus emblématiques et merveilleux représentants. Le titre du morceau est un jeu de mots polysémique, où blues est écrit B-L-2-O-Z-E. 1972, Red, White and Blues, Brother Jack McDuff.

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tirer de doucement les basses, une connerie de Jacques Deray. C'est Claude Bowling qui s'est collé à la bande-son, et je pense que c'est là le principal intérêt du film. 1971, Happy Night, Claude Bowling.

sublimissime frangin Turvington, Earl and Wilson, et leur non moins fameux combo de funk de la Nouvelle-Orléans. On est dans la cour des grands, à se tirer la bourre avec les metteurs. C'est du niveau tournoi. 1971, Cold Bear, The Getters.

Vous écoutez Radio 106.8, c'était Franck Drébin dans ce Spicilège Gourmand. On se quitte avec Papy Pétou pour l'une de ses plus extraordinaires prestations. Fred Wesley à la manœuvre, c'est du pur break. Premier disque d'or du maître à une époque où ça voulait encore dire quelque chose. Des bisous les petits gars. 1972, Gal and the Good Foot, James Brown and the JBs. Get back.

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